0: Alors, je vous rappelle la vidéo que c'est dans le cas où moi, je vais en faire un peu. Et que, d'enfants, il y a un bon 50 ans, peut-être appelé Lulu, c'est-à-dire expliquer aux gens qui, dans un canal par télé, exprimer ce qu'ils voulaient ressentir, ne peut plus, et maintenant un enfant, et ne peut plus l'être.
1: Disons que l'ensemble, ce qui, jusqu'il y a environ 50 ans, peut-être appelé culture, c'est-à-dire expression des gens qui, dans un canal par télé, exprimaient ce qu'ils voulaient ressentir, ne peut plus, et maintenant un ensemble, et ne peut plus être appelé que spectacle. Et être au fond, la toile de fond qui relie au fond.

authentiquement communiquer ça sera pris de tout autre bas et avec un tout autre perspective. Mais évidemment, ce n'est pas une chose qu'il faut attendre des étudiants qui sont par définition ceux qui, d'un côté, s'apprêtent à devenir le cadre du système avec toutes leurs complications et qui sont précisément le public qui, avec sa mauvaise conscience, va se repérer précisément des résidus des avant-gardes et du spectacle en décomposition. C'est pour ça que je choisis précisément ce moment pour venir m'amuser. Parce que si je vois par exemple des types qui s'expriment authentiquement quelque part, je n'ai pas précisément envie de m'ennuyer, mais je suis spécialement ce moment-là.

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1: 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Là, l'imminent menaçant à sa présence. Avec ça, ça serait clair. L'équilibre de courant et puis plus on en saura plus à notre âge, bientôt. Nous saurons comment vivre et nous faire vivre la vie de Dieu. Il saura marcher avec tous.
0: Une expérience.
1: C'est autre chose. Parce que l'expérience nous aura 7 ans. 7 heures.

0: C'était.
1: Le frémissant qu'appelle enfin la lumière dans quoi on voit
0: dans quelque chose.
1: Et très évidemment,
0: on le sait, la vie, la vie est énorme. Ce qui est absolument incroyable, c'est que.
1: C'est qu'il s'imagine que c'est en frappant avec ses poings la voûte du ciel que cette aliénation qui est justement ceci, qui fait, après tout ce que vous disiez, c'était quelque chose qui était un appel, et un appel vers quoi? Vers plus de quoi? Vers plus de vérité, enfin, cette parole, c'est vraiment identique, enfin, à cette vérité qui se trouvait dans le cas de notre l'instrument, le messager, enfin, l'ange, n'est-ce pas, chargé de vous sortir de quoi, de votre sommeil.

0: Je ne vois pas ce que la psychanalyse, parce que nous croyons qu'il est une des plus prestigieuses figures de la psychanalyse contemporaine.
1: La psychanalyse est quelque chose d'existence.

que chacun de nous dans la définitive, dans l'esprit et toujours dans le mouvement analytique, dans le discours analytique. Et cette fois, son temps qui demande à deux, à ce discours analytique, acteurs et de la structure aussi, dans l'esprit de son vie, des histoires, des humanités, des yeux, des humanités. Tout le monde se dit que, confond, la manière qui dégage, la seule fait des yeux et bien sortir à l'épargne, de participer, de l'enseignement, distinguer, comme les signes, les signes, bien nous là, les signes, les lumières, comme dans les pensées, bien sûr, de la main, pendant tout le monde, qui nous a toujours migré, et puis, propre à se et à mettre en place, la paix et le climat. C'est pourquoi, justement, nous avons, avec un visage de l'entendre, plutôt que de voir, et c'est dans l'environnement.

Après 15 secondes. Ah, peut-être tu peux laisser un peu de, là, les trucs là. Peut-être laisse un truc. 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